0: Allez, boîte à l'effort.
1: Une boîte à l'effort.
0: Attention, please book. You can show me a route to the Half Moon Bay substation.
1: Two boys 75, 10-4.
2: Two balls 66, 10-8.
1: Two balls 66, 10-4.